0: que dans une autre arène.
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0: Je m'appelle Blandine.
1: Blandina frente a los soldados romanos, Potino, Ireneo, los obispos fundadores Gatien, Trófimo, Pablo, Austremonio, Marcial, Saturnino, Dionisio y Martín.
0: Le Christ Jésus, qui est le chemin, la vérité et la vie.
2: À la suite des premiers disciples, évangélisateurs de nos antiques contrées, d'autres suivent leur exemple, traversent les villes, affrontent les arènes et meurent pour que brille la vérité. Blandine, Potin, Irénée à Lyon, Victor à Marseille, Foy, Albert et Capret à Agen. L'église des Gaules s'embrase, jaillit du sang des martyrs. Puis les martyrs ayant semé, vint le temps des pasteurs qui arpentent les routes, non pour conquérir, mais pour conduire. Gatien à Tours, Trophime à Arles, Paul à Narbonne, Austremoine à Clermont, Martial à Limoges, Saturnin à Toulouse, ainsi que le premier évêque de Paris, enterré à quelques encablures de l'arène où vous vous trouvez, Denis à Paris. Enfin, en 371, l'un des plus connus, Martin.
3: J'ai l'impression que tout va mal autour de nous. C'est angoissant toute cette violence.
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4: J'entends votre détresse. Attila est à nos portes. Mais au nom de Dieu, je vous le dis, il n'attaquera pas votre ville. Invoquons ensemble le Seigneur.
2: Avec la foi qui s'installe, mais aussi la vertu d'espérance. Au IVe siècle de notre ère, face à Attila, le fléau de Dieu, se dressent les prières d'une femme pour son peuple, Geneviève.
5: Probablement la tête, fière Sicambre.
1: Le siguiente, los fundadores. San Eloy, Santa Odilia, San Bernardo, San Vicente, San Malo, San Sanson, San Bleu, San Tugdual, San Paul, San Correntino, San Paterno, Bernardo de Claraval, Odilia, seis procesiones de monjes y monjas.
2: La France chrétienne vient de naître, terre fertile de la fille aînée de l'Église. Le premier royaume né restait à bâtir une civilisation. Monastères, écoles, hôpitaux, hospices, villes, routes, bibliothèques, les grands ordres naissent, transformant en profondeur les mœurs et les caractères.
6: De nos œuvres restent quelques vertus. La constance, la tempérance, la prière, le travail. Odile, Radegonde, Mathilde, Éloi, Robert, Albéric. Nous sommes les fondateurs. Nos communautés sculptent paysages et cultures, imprégnant l'histoire de France pour les siècles. Je suis Bernard de Clairvaux.
7: Dans un monde qui fait du bruit, nous choisissons le silence. Quand certains bâtissent des palais, nous construisons des monastères. Beaucoup sont en quête de pouvoir. Nous, nous cherchons Dieu. Car une question traverse les siècles et se pose à chacun d'entre nous. À quoi sert ta vie ?
1: La humildad, San Luis Descalzo, seguido de Roque Coleta, Vicente Ferrer et Yves.
8: Faut-il être puissant pour changer les choses ? Pour qu'il y ait plus de justice ?
9: Rends justice aux pauvres comme aux riches, sans exception de personne.
2: En août 1239, pieds nus, Louis IX, roi de France, fait entrer la Sainte Couronne dans Paris. France de l'humilité où le plus grand du royaume se fait serviteur des pauvres. Un peu plus tard, à Montpellier, Roque renonce à ses richesses pour soigner les pestiférés. tandis que Vincent Ferrier à Valence devient prédicateur. Yves, en Bretagne, défend les pauvres contre les puissants. Et Colette, en Picardie, use sa bure brune de Clarisse en priant pour les enfants à naître.
9: Car ce que vous faites au plus petit d'entre les miens, c'est à moi que vous le faites, nous a-t-il enseigné. Qu'est-ce qui rend une vie vraiment grande? Faut-il réussir sa vie ou la donner? La grandeur n'est pas de dominer, mais de servir. De comprendre que la justice vaut plus que l'intérêt. Que tes talents sont une dette envers les plus fragiles. Que les progrès naissent dans le silence des humbles, loin des honneurs des hommes.
1: C'est le moment du valor de Santa Juana de Arco à caballo, con 9 caballeros.
7: Et Dieu donnera victoire.
10: Le courage, voilà le courage. La France de l'humilité fait place à celle de la hardiesse. C'est la jeune fille de Lorraine, c'est la libératrice du royaume.
2: En 1420, le royaume Ulysse sombre, dominé par les léopards anglais. Il y a grande pitié au royaume de France, mais le ciel, une fois encore, laisse briller un rayon de sa lumière. Même le plus noir nuage a toujours sa frange d'or. Elle est le visage de la jeunesse, du courage, de l'héroïsme. Elle deviendra la patronne de la France, Jeanne d'Arc. Bien des années plus tard, elle sera chantée par Thérèse de Lisieux.
7: Quand le Dieu des armées, te donnant la victoire, tu chassas l'étranger et fis sacrer le roi, Jeanne. Ton nom devint célèbre dans l'histoire. Nos plus grands conquérants pâlirent devant toi. Mais ce n'était encore qu'une gloire éphémère. Il fallait à ton nom l'auréole des saints. Aussi le bien-aimé t'offrit sa coupe amère. Et tu fus comme lui, rejeté des humains.
1: C'est le moment de la grande caridad de Francisco de Sales, Vicente de Paul, Luisa de Martillac, Juan Oates, Juan Bautista de la Salle, Luis María Grignon de Montfort,
11: foi,
1: Germana de Pibrac.
11: Courage, humilité.
12: Et la charité, l'amour, c'est censé être le plus important pour nous.
13: Comment aimer concrètement?
2: Le siècle du courage prend chair avec Jeanne, préparant le germe de la grande réforme qui s'organise. François de Sales, Vincent de Paul, Louise de Marillac, Jean Eudes, Jean-Baptiste de La Salle, Louis-Marie Grignon de Montfort, Germaine de Pibrac. La terre de France égrène les écoles, les hospices, les patronages. La mission et l'évangélisation sont au cœur du grand siècle des saints.
14: Les pauvres sont nos maîtres.
7: Pour changer le monde, commence par aimer la personne qui est devant toi. Ce prochain, si proche, on l'oublie aisément. Les civilisations ne se relèvent pas par les grands discours. Elles renaissent chaque fois qu'un homme choisit d'aimer.
15: Ses vies, ses destins sont impressionnants. Mais tout cela paraît tellement inaccessible.
16: Où trouver la force? Comment rester motivé et enthousiaste dans le service?
1: C'est le moment de la oración de Juan María Vianney, cura de Ars, rodeado de niños y habitantes del pueblo.
2: Un jeune prêtre est nommé chapelain d'un village inconnu, Ars. Fils de paysan, médiocre aux yeux de tous, rien ne prédestinait cet homme à marquer l'histoire. Son secret, la ferveur dans la prière, la force de l'Eucharistie, la puissance du sacrement de confession. Pendant 41 ans, il confesse, console, relève, prie et fait prier. Bientôt, ce ne sont plus les fidèles qui vont à leur curé, mais le monde entier qui vient à Ars. L'Église lui donnera un nom que nul n'aurait osé imaginer. Jean-Marie Vianney, patron de tous les curés de l'univers.
11: Ce n'est pas le pécheur qui revient à Dieu. C'est Dieu qui court après le pécheur. La prière n'est pas autre chose qu'une union avec Dieu. Je vous aime, ô mon Dieu, et mon seul désir est de vous aimer jusqu'au dernier soupir de ma vie.

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1: Le 19e siècle est le siècle des apparitions. À Paris, rue du Bac, en 1830. La Salette, en 1846. Lourdes, en 1858. Pontmain, en 1871. Pellevoisin, en 1876. Une mère aimante prend soin de ses enfants.
2: Faites frapper une médaille. Les personnes qui la porteront avec confiance recevront de grandes grâces. N'ayez pas peur, je suis ici pour vous conter une grande nouvelle. Je suis l'Immaculée Conception. Mais priez, mes enfants. Dieu vous exaucera en peu de temps. Mon fils se laisse toucher. Je suis toute miséricordieuse. Courage, confiance.
1: La France de Notre-Dame est une terre de mission.
0: Y ahora la misión. Teresa de Lisieux, con su esposo Carlos de Foucault, Luis y Celia Martín, Federico Sonam, Leonía Fiat, Pedro Julián Neymar, en bicicleta lanzando rosas.
1: Frédéric Ozanam, Leonie Avia, Pierre Julien Aymar.
0: Todos ellos mártires del apostolado.
1: Y la más grande de todos, Thérèse de Lisieux y su petite voix.
3: Ma vie n'est qu'un instant, une heure passagère. Ma vie n'est qu'un seul jour qui m'échappe et qui fuit. Tu le sais, ô mon Dieu. Pour t'aimer sur la terre, je n'ai rien qu'aujourd'hui. Que m'importe, Seigneur?
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3: Si je songe à demain, je crains mon inconstance. Je sens naître en mon cœur la tristesse et l'ennui. Mais je veux bien, mon Dieu, l'épreuve, la souffrance, rien que pour aujourd'hui.
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3: Cuando el jour sans couchant sur mon âme aura lui, alors je chanterai sur la lyre des anges, l'éternel, aujourd'hui.
1: Deuxième pays au monde à avoir donné le plus de saints à l'Église, la France n'a pas fini sa mission. En 2022, Charles de Foucault est canonisé à Rome. Le 13 décembre 2025, à Notre-Dame de Paris, les martyrs de l'apostolat, mis à mort par le régime nazi, sont béatifiés. En février 2026, Gabriel Maria Nicolas est à son tour élevé au rang des bienheureux. Tous portent le même témoignage.
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1: Et n'oubliez jamais que France rime avec espérance.